Salut les gourmands, toujours dans notre semaine light. Aujourd'hui, je vous propose des lasagnes courgettes et chèvres frais. Pour 4 personnes, il vous faudra 6 plaques de lasagne, 2 courgettes, 150 g de chavot, ligne et plaisir, 100 g de dés de volaille, 400 ml de lait écrémé, 30 g de gruyère râpée, 2 cuillères à soupe de maïzena, 2 cuillères à soupe de sauce soja, du basilic, du sel et du poivre. Préchauffez le four à 180 degrés, thermostat 6, lavez puis râpez les 2 courgettes à l'aide d'un économe ou d'une grosse grille. Faites revenir 15 minutes dans une poêle bien chaude, mélangez les courgettes, le fromage frais, les dés de volaille, la sauce soja, le basilic ciselé, poivré et rectifié si nécessaire, réservé. Préparez la béchamel allégée dans une casserole. Divez la maïzena dans 4 cuillères à soupe de lait, versez le lait et la maïzena diluée et mélangez le tout. Faites épaissir à feu doux. Cette béchamel ne doit pas être épaisse, salée et poivrée. Chauffez une casserole d'eau et cuisez les plaques de lasagne 5 à 6 minutes, égouttez-les et réservez-les. Dans un plat à gratin, déposez une fine couche de béchamel, puis 2 plaques de lasagne, recouvrez de la moitié de la préparation de courgettes, puis de nouveau d'un peu de béchamel. Recommencez lasagne, courgette, béchamel. Finissez par 2 plaques de lasagne. La fin de la béchamel est saupoudrée de fromage râpé, enfournée et faites cuire 20 minutes à 180 degrés thermostat 6. Bon appétit, vous retrouverez cette recette sur le site de la radio, radioportnic.fr, onglet podcast, et sur TikTok.

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2: Voici votre horoscope de ce samedi 26 septembre.
3: Bélier, vous manquez parfois de nuances et vous aurez tendance à exagérer. Évitez quand même de trop en faire.
4: Taureau, si vous sentez que vous avez besoin de voir du monde et de vous sociabiliser, cette journée sera tout simplement idéale.
5: Gémeaux, un sujet vous préoccupe, parlez-en à vos proches, vous trouverez toujours quelqu'un qui sera là pour vous.
6: Cancer, vous devrez cultiver la patience et le sens de l'effort aujourd'hui, rien ne servira de vous précipiter.
7: Lion, calme et détendu aujourd'hui, vous laisserez le stress aux autres.
8: Vierge, votre objectif principal aujourd'hui sera de prendre soin de vous et de vous détendre.
9: Balance, votre imagination et votre intuition seront fertiles, écoutez bien votre petite voix intérieure.
10: Scorpion, votre ingéniosité vous permettra de venir à bout des éventuels problèmes qui se présenteront à vous ce samedi.
11: Sagittaire, une aventure aussi inattendue qu'attrayante se profile, cela devrait vous amuser.
12: Capricorne, vous serez plus proche des autres et vous respecterez leur sensibilité.
13: Verseau, c'est le moment de vous montrer audacieux avec l'élu de votre cœur, il y aura de l'amour dans l'air.
14: Et Poisson, quelle inspiration, votre créativité sera importante et vous verrez les choses en
15: grand. 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

C'est un samedi nuageux qui est attendu sur toute la partie ouest du pays, de la Nouvelle-Aquitaine jusqu'au Hauts-de-France. Partout ailleurs, c'est un grand soleil qui est prévu, avec des températures qui baissent dans le nord.

Bonjour, bienvenue, excellent samedi 26 septembre 2026. C'est la journée européenne des langues et n'oubliez pas les Damiens ou encore les Combes qui sont à l'honneur, c'est leur fête aujourd'hui. Dans l'éphéméride de cette journée avait lieu la première diffusion de la série K2000, le 26 septembre 1982, il y a donc déjà 44 ans, devenue très vite une série vedette, avec bien sûr David Hasselhoff. Allez, bon anniversaire à vous les natifs du 26 septembre, vous êtes le même jour que Miss France 2008, Valérie Beg et Cindy Fabre également, qui fête ses 40 ans, elle c'est la Miss France 2005. Bon anniversaire aussi à Serena Williams, 45 ans, ou encore Anthony Cavana, qui fête ses 57 ans. Très bon samedi 26 septembre avec nous.

On la surnomme la diabolique de Nancy. Simone Weber, une petite bonne femme, née en 1929 à Ancerville dans la Meuse, à qui on prêterait le bon Dieu sans confession. Et pourtant, derrière son apparence de mamie gâteau se cache une manipulatrice meurtrière qui ne cesse encore aujourd'hui de clamer son innocence. Il faut qu'on vous donne quand même quelques détails sur sa vie, ce qui n'excusera jamais les faits, mais qui pourrait en expliquer une partie. Simone a 5 enfants et a mis son mari alcoolique à la porte. 2 de ses enfants sont morts assez jeunes, ce qui l'a fait sombrer dans la mythomanie et la paranoïa. Elle se remarie en 1977, mais la donzelle est volage. Elle est rapidement suspectée du meurtre de son amant, Bernard Etier, 55 ans. Une disparition signalée par sa fille dans l'Est républicain le 7 juillet 1985. Et pas de bol pour Simone, les témoignages accablants de voisins se multiplient. Tous confirment l'avoir vu guetter son amant au volant de sa voiture à Maxéville et même le menacer de mort, un fusil à la main. Rien que ça, ça sent pas bon pour notre mamie gâteau. Pour ne rien arranger, Bernard aurait mis fin à leur relation, lassé de sa jalousie maladive. D'autres l'auraient vu le 23 juin 1985 descendre de chez elle pas moins de 17 sacs poubelles en pleine nuit après avoir effectué un nettoyage nocturne peu discret. Et au point où on en est, en voiture Simone, elle a également loué une meuleuse à béton retrouvée dans le coffre de sa voiture avec des traces de sang et un morceau de chair. Bon appétit! Il faut aussi savoir que Simone et sa sœur Madeleine, qui habitent sur la Côte d'Azur, sont très proches. Elles s'appellent d'ailleurs souvent, mais bizarrement, les frangines emploient un code pour se parler. Qui fait ça s'il n'a rien à se reprocher? On est d'accord, une sœur qui l'aide à faire disparaître des pièces à conviction appartenant à Bernard Etier. Finalement, un tronc humain, celui de Bernard, est repêché le 15 septembre 1985 à Poincy, près de Meaux. Les deux sœurs sont arrêtées le 8 novembre, jugées du 17 janvier au 28 février 1991 devant la cour d'assises de Meurthe-et-Moselle. La Simone fait son show dans le box, récusant carrément 25 de ses avocats ou insultant des témoins. Elle éclate même de rire quand l'avocat général requiert 20 ans de réclusion criminelle à son encontre. Une peine à laquelle elle est bel et bien condamnée le 28 février 1991. Incarcérée à la prison centrale des femmes de Rennes, elle est libérée le 17 novembre 1999 et vit depuis à Cannes. Définitivement ancrée dans son mensonge, elle a même en mai 2017 lancé une demande de procédure en révision de sa condamnation. Ça

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2: Bonjour à tous. Le Papillon 14 a entamé hier une visite apostolique de 4 jours en France. Après un discours à l'Élysée aux côtés d'Emmanuel Macron, un détour par l'UNESCO où il a également prononcé un discours, le souverain pontife a traversé Paris à bord de la Papa Mobile sous les acclamations de près de 300 000 fidèles, direction Notre-Dame de Paris où il a célébré les vêpres. Il a ensuite été accueilli dans une ambiance survoltée au Stade de France pour une grande veillée avec des jeunes. Il doit célébrer à 15h une messe solennelle en plein air, place de la Concorde et sur l'avenue des Champs-Élysées avant de se rendre ce soir à Lourdes. Après 3 semaines de procès, la cour d'assises de Paris a rendu son verdict hier soir dans l'affaire du meurtre de l'ancien joueur du BO Federico Martín Aramburu. Après 11h30 de délibéré, Loïc Le Priol a été condamné à 26 ans de réclusion criminelle, Romain Bouvier à 19 ans, Lison Rochemire, ex-compagne de Loïc Le Priol, a été condamné à 3 ans de prison, dont 30 mois avec sursis, Anthony Sorrentino a écopé de 3 ans de prison avec sursis. Ils ont 10 jours pour faire appel. La menace d'une grève chez les pilotes de la compagnie aérienne EasyJet en France a finalement été levée. Un accord sur l'organisation du travail a été proposé hier par la direction. Si le détail n'a pas été divulgué, il doit encore être soumis au vote des adhérents du syndicat. D'après le Wall Street Journal, Donald Trump a refusé hier une proposition iranienne visant à rouvrir le détroit d'Ormuz sous 7 jours. Le président américain envisage par ailleurs

0: Bonjour, football pour la première de Zinedine Zidane à la tête de l'équipe de France. Les Bleus ont décroché une victoire dans la douleur à Izmit en Turquie 1-0 hier soir à l'occasion de la première journée de la Ligue des Nations. La Turquie qui restait sur 9 matchs sans défaite à domicile dans la compétition. Le parcours du contre-la-montre de cyclisme des Super Mondiaux en 2027 autour du lac d'Annecy a été dévoilé hier en marge des championnats du monde à Montréal. Le départ sera donné au cœur d'Annecy en Haute-Savoie et les athlètes longeront ensuite le lac sur un parcours long de 37,2 km pour 235 mètres de dénivelé positif, aussi bien pour les hommes que les femmes et les espoirs, organisés à mi-chemin entre les Jeux Olympiques de Paris 2024 et ceux des Alpes 2030. Ces Super Mondiaux regrouperont 20 disciplines du cyclisme, y compris en e-sport, des sports olympiques comme la route, le VTT, le BMX ou la piste, et d'autres beaucoup plus confidentiels comme le polo vélo ou le cyclisme speedway. Ils auront lieu du 24 août au 5 septembre. Athlétisme, la vice-championne olympique du 100 mètres et Sirena Samba Mayela, seule médaillée française en athlétisme au JO de Paris, a été provisoirement suspendue depuis le 18 septembre en cause de 3 manquements à ses obligations de localisation dans le cadre de contrôle antidopage. Rugby Pro D2 au lendemain de la 5e victoire de Brive, Provence et Oyonnax, eux aussi toujours invaincus, ont également poursuivi leur sans faute en s'imposant respectivement face à Nevers hier 56-35 et Aurillac 24-20. Oyonnax reste leader avec 2 points d'avance sur Brive et Provence. Tennis comme Kyrian Jacquet aux dépens de l'Argentin Echeverry, Hugo Gaston a validé hier son billet pour les quarts de finale du tournoi d'Hangzhou en Chine. Le Toulousain assuré de grimper ce lundi à la 85e place a renversé le Portugais Jaime Faria 68e en 3-7, 4-6, 7-6, 6-4. Il défierait André Rublev pour une place en demi-finale. Voilà, c'est la fin de ce Flash Sport. Une très bonne journée à notre écoute.
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Salut les gourmands, salut les gourmandes, c'est l'heure de la petite recette du jour. Aujourd'hui, je vous propose un ossobuco de dinde. Pour 4 personnes, il vous faudra 1 kg d'ossobuco, 3 oignons jaunes, 2 cuillères à soupe de farine, 2 branches de céleri, 4 carottes, une boîte de tomates pelées, une cuillère à soupe de persil ciselé, une cuillère à soupe d'huile, 2 verres de bouillon de volaille, 1 verre de vin blanc sec, un bouquet garni, du sel et du poivre. Farinez les morceaux de dinde, chauffez l'huile dans une cocotte, dorez les morceaux de dinde de chaque côté, salez, poivrez, réservez la viande. Épluchez les légumes et coupez-les en dés. Mettez-les avec le bouquet garni dans la cocotte, sauf les tomates et l'ail. Remuez, couvrez la cocotte à feu moyen pour faire suer les légumes pendant quelques minutes. Coupez les tomates pelées en morceaux et réservez le jus. Ajoutez l'ail écrasé aux tomates, versez le tout dans la cocotte avec les autres légumes. Déposez les morceaux de viande avec les légumes, arrosez avec le vin blanc et le bouillon chaud, couvrez et laissez mijoter à feu doux pendant 1h30. Une fois la cuisson terminée, goûtez pour rectifier l'assaisonnement si besoin, dégustez l'ossobuco de dinde. Bon appétit! 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

0: Voici votre horoscope de ce samedi 26 septembre.
1: Bélier, vous manquez parfois de nuances et vous aurez tendance à exagérer. Évitez quand même de trop en faire.
2: Taureau, si vous sentez que vous avez besoin de voir du monde et de vous sociabiliser, cette journée sera tout simplement idéale.
3: Gémeaux, un sujet vous préoccupe, parlez-en à vos proches, vous trouverez toujours quelqu'un qui sera là pour vous.
4: Cancer, vous devrez cultiver la patience et le sens de l'effort aujourd'hui, rien ne servira de vous précipiter.
5: Lion, calme et détendu aujourd'hui, vous laisserez le stress aux autres.
6: Vierge, votre objectif principal aujourd'hui sera de prendre soin de vous et de vous détendre.
7: Balance, votre imagination et votre intuition seront fertiles, écoutez bien votre petite voix intérieure.
8: Scorpion, votre ingéniosité vous permettra de venir à bout des éventuels problèmes qui se présenteront à vous ce samedi.
9: Sagittaire, une aventure aussi inattendue qu'attrayante se profile, cela devrait vous amuser.
10: Capricorne, vous serez plus proche des autres et vous respecterez leur sensibilité.
11: Verseau, c'est le moment de vous montrer audacieux avec l'élu de votre cœur, il y aura de l'amour dans l'air.
12: Et Poisson, quelle inspiration, votre créativité sera importante et vous verrez les choses en grand.

C'est un samedi nuageux qui est attendu sur toute la partie ouest du pays, de la Nouvelle-Aquitaine jusqu'au Hauts-de-France. Partout ailleurs, c'est un grand soleil qui est prévu, avec des températures qui baissent dans le nord. On prévoit 22 à Amiens, 23 degrés.

0: du côté de Perpignan et jusqu'à 30 degrés à Montélimar.
1: Bonjour, bienvenue, excellent samedi 26 septembre 2026. C'est la journée européenne des langues et n'oubliez pas les Damiens ou encore les Com qui sont à l'honneur, c'est leur fête aujourd'hui. Dans l'éphéméride de cette journée avait lieu la première diffusion de la série K2000, le 26 septembre 1982, il y a donc déjà 44 ans, devenue très vite une série vedette, avec bien sûr David Hasselhoff. Allez, bon anniversaire à vous les natifs du 26 septembre, vous êtes le même jour que Miss France 2008, Valérie Bègue et Cindy Fabre également, qui fête ses 40 ans, elle c'est la Miss France 2005. Bon anniversaire aussi à Serena Williams, 45 ans, ou encore Anthony Cavana qui fête ses 57 ans. Très bon samedi 26 septembre avec nous.

On la surnomme la diabolique de Nancy. Simone Weber, une petite bonne femme, née en 1929 à Ancerville dans la Meuse, à qui on prêterait le bon Dieu sans confession. Et pourtant, derrière son apparence de mamie gâteau, se cache une manipulatrice meurtrière qui ne cesse encore aujourd'hui de clamer son innocence. Il faut qu'on vous donne quand même quelques détails sur sa vie, ce qui n'excusera jamais les faits, mais qui pourrait en expliquer une partie. Simone a 5 enfants et a mis son mari alcoolique à la porte. 2 de ses enfants sont morts assez jeunes, ce qui l'a fait sombrer dans la mythomanie et la paranoïa. Elle se remarie en 1977, mais la donzelle est volage. Elle est rapidement suspectée du meurtre de son amant, Bernard Etier, 55 ans. Une disparition signalée par sa fille dans l'Est républicain le 7 juillet 1985. Et pas de bol pour Simone, les témoignages accablants de voisins se multiplient. Tous confirment l'avoir vu guetter son amant au volant de sa voiture à Maxéville et même le menacer de mort, un fusil à la main. Rien que ça, ça sent pas bon pour notre mamie gâteau. Pour ne rien arranger, Bernard aurait mis fin à leur relation, lassé de sa jalousie maladive. D'autres l'auraient vu le 23 juin 1985 descendre de chez elle pas moins de 17 sacs poubelles en pleine nuit après avoir effectué un nettoyage nocturne peu discret. Et au point où on en est, en voiture Simone, elle a également loué une meuleuse à béton retrouvée dans le coffre de sa voiture avec des traces de sang et un morceau de chair. Bon appétit! Il faut aussi savoir que Simone et sa sœur Madeleine, qui habitent sur la Côte d'Azur, sont très proches. Elles s'appellent d'ailleurs souvent, mais bizarrement, les frangines emploient un code pour se parler. Qui fait ça s'il n'a rien à se reprocher? On est d'accord, une sœur qui l'aide à faire disparaître des pièces à conviction appartenant à Bernard Etier. Finalement, un tronc humain, celui de Bernard, est repêché le 15 septembre 1985 à Poincy, près de Meaux. Les deux sœurs sont arrêtées le 8 novembre, jugées du 17 janvier au 28 février 1991 devant la cour d'assises de Meurthe-et-Moselle. La Simone fait son show dans le box, récusant carrément 25 de ses avocats ou insultant des témoins. Elle éclate même de rire quand l'avocat général requiert 20 ans de réclusion criminelle à son encontre. Une peine à laquelle elle est bel et bien condamnée le 28 février 1991. Incarcérée à la prison centrale des femmes de Rennes, elle est libérée le 17 novembre 1999 et vit depuis à Cannes. Définitivement ancrée dans son mensonge, elle a même en mai 2017 lancé une demande de procédure en révision de sa condamnation. Sacrée Simone.

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3: Bonjour à tous. Le Papillon 14 a entamé hier une visite apostolique de 4 jours en France. Après un discours à l'Élysée aux côtés d'Emmanuel Macron, un détour par l'UNESCO où il a également prononcé un discours, le souverain pontife a traversé Paris à bord de la Papa Mobile sous les acclamations de près de 300 000 fidèles, direction Notre-Dame de Paris où il a célébré les vêpres. Il a ensuite été accueilli dans une ambiance survoltée au Stade de France pour une grande veillée avec des jeunes. Il doit célébrer à 15h une messe solennelle en plein air, place de la Concorde et sur l'avenue des Champs-Élysées avant de se rendre ce soir à Lourdes. Après 3 semaines de procès, la Cour d'assises de Paris a rendu son verdict hier soir dans l'affaire du meurtre de l'ancien joueur du BO Federico Martín Aramburu. Après 11h30 de délibéré, Loïc Le Priol a été condamné à 26 ans de réclusion criminelle, Romain Bouvier à 19 ans, Lison Rochemire, ex-compagne de Loïc Le Priol, a été condamnée à 3 ans de prison, dont 30 mois avec sursis. Anthony Sorrentino a écopé de 3 ans de prison avec sursis. Ils ont 10 jours pour faire appel. La menace d'une grève chez les pilotes de la compagnie aérienne EasyJet en France a finalement été levée. Un accord sur l'organisation du travail a été proposé hier par la direction. Si le détail n'a pas été divulgué, il doit encore être soumis au vote des adhérents du syndicat. D'après le Wall Street Journal, Donald Trump a refusé hier une proposition iranienne visant à rouvrir le détroit d'Ormuz sous 7 jours. Le président américain envisage par ailleurs une reprise des frappes en Iran après les midterms en novembre. Dans la soirée, le milliardaire républicain a publié sur son réseau Truth Social une carte représentant le détroit d'Ormuz avec la mention « Détroit Trump ». L'Iran avait soumis plus tôt dans la journée une proposition aux États-Unis pour rouvrir sous 7 jours ce détroit stratégique. Du football, Zinedine Zidane a entamé hier soir en Turquie sa carrière de sélectionneur lors de la Ligue des Nations. Les Bleus qui se sont imposés 1-0. Blessé au genou gauche, Kylian Mbappé a été contraint de rentrer à Madrid pour soigner une lésion tendineuse. Du rugby aujourd'hui avec la 4e journée de Top 14 avec en ouverture Perpignan-Bordeaux-Bègles. Coup d'envoi prévu à 14h30.
2: Bonjour, football pour la première de Zinedine Zidane à la tête de l'équipe de France. Les Bleus ont décroché une victoire dans la douleur à Izmit en Turquie 1-0 hier soir à l'occasion de la première journée de la Ligue des Nations. La Turquie qui restait sur 9 matchs sans défaite à domicile dans la compétition. Le parcours du contre-la-montre de cyclisme des Super Mondiaux en 2027 autour du lac d'Annecy a été dévoilé hier en marge des championnats du monde à Montréal. Le départ sera donné au cœur d'Annecy. En Haute-Savoie, et les athlètes longeront ensuite le lac sur un parcours long de 37,5

0: a été provisoirement suspendu depuis le 18 septembre en cause de 3 manquements à ses obligations de localisation dans le cadre de contrôle antidopage. Rugby Pro D2 au lendemain de la 5e victoire de Brive, Provence et Oyonnax, eux aussi toujours invaincus, ont également poursuivi leur sans faute en s'imposant respectivement face à Nevers hier 56-35 et Aurillac 24-20. Oyonnax reste leader avec 2 points d'avance sur Brive et Provence. Tennis comme Kyrian Jacquet aux dépens de l'Argentin Echeverry, Hugo Gaston a validé hier son billet pour les quarts de finale du tournoi d'Hangzhou en Chine. Le Toulousain a assuré de grimper ce lundi à la 85e place, a renversé le Portugais Jaime Faria 68e en 3-7, 4-6, 7-6, 6-4. Il défierait André Rublev pour une place en demi-finale. Voilà, c'est la fin de ce Flash Sport. Une très bonne journée à notre écoute.
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4: Bonjour à tous. On commence à Paris avec le pape Léon XIV. Il poursuit sa visite dans la capitale. Ce matin, il a rencontré des nouveaux et futurs baptisés à l'Institut catholique avant de se rendre auprès de migrants. Environ 600 000 personnes sont attendues cet après-midi pour une grande messe sur la place de la Concorde et les Champs-Élysées. Le pape prendra ensuite la direction de Lourdes. Et partout en France, des dizaines de rassemblements pour le climat sont prévus aujourd'hui. Environ 260 mobilisations sont annoncées après un été marqué par de fortes chaleurs et de nombreux incendies. Les organisateurs réclament notamment un plan d'urgence pour mieux s'adapter au changement climatique. Côté justice maintenant, 6 bouchers ont été mis en examen après la vague d'intoxication à la bactérie E. coli dans l'Aisne en 2025. 32 personnes avaient été contaminées et une fillette de 11 ans était décédée. Les 6 bouchers sont placés sous contrôle judiciaire. Autre mobilisation, la pétition pour rendre obligatoire le Nutri-Score sur les produits alimentaires a dépassé les 100 000 signatures. Dans le même temps, son affichage recule légèrement dans les rayons. 63% des produits en 2025 contre 64% les deux années précédentes. À l'international, Vladimir Poutine assure que la Russie ne prépare pas de guerre contre l'Europe. Le président russe affirme en revanche que Moscou va bien réfléchir avant de reprendre les pourparlers de paix avec l'Ukraine après les récentes attaques de drones ukrainiens contre la Russie. Et on poursuit avec le sport. En volée, l'équipe de France est qualifiée pour la finale de l'Euro. Les Bleus ont battu la Finlande 3-7-1 et affronteront la Pologne ce soir à 21h à Milan. Avec une équipe largement renouvelée, ils peuvent décrocher leur premier titre européen depuis 2015. En football, l'équipe de France s'est imposée 1-0 en Turquie hier soir pour le premier match de l'ère Zidane à la tête des Bleus. Et on termine avec une belle somme. Un joueur britannique a remporté hier soir le jackpot de l'Euromillion, soit 130 millions d'euros. C'est la troisième fois cette année qu'un joueur britannique décroche le jackpot.
5: Bonjour, football pour la première de Zinedine Zidane à la tête de l'équipe de France. Les Bleus ont décroché une victoire dans la douleur à Izmit en Turquie 1-0 hier soir à l'occasion de la première journée de la Ligue des Nations. La Turquie qui restait sur 9 matchs sans défaite à domicile dans la compétition. Le parcours du contre-la-montre de cyclisme des Super Mondiaux en 2027 autour du lac d'Annecy a été dévoilé hier en marge des championnats du monde à Montréal. Le départ sera donné au cœur d'Annecy. En Haute-Savoie, et les athlètes longeront ensuite le lac sur un parcours long de 37,2 km pour 235 mètres de dénivelé positif, aussi bien pour les hommes que les femmes et les espoirs, organisés à mi-chemin entre les Jeux Olympiques de Paris 2024 et ceux des Alpes 2030. Ces super mondiaux regrouperont 20 disciplines du cyclisme, y compris en e-sport, des sports olympiques comme la route, le VTT, le BMX ou la piste, et d'autres beaucoup plus confidentiels comme le polo vélo ou le cyclisme speedway. Ils auront lieu du 24 août au 5 septembre. Athlétisme, la vice-championne olympique du 100 mètres et Sirena Samba Mayela, seule médaillée française en athlétisme au JO de Paris, a été provisoirement suspendue depuis le 18 septembre.

0: Ce lundi à la 85e place a renversé le portugais Jaime Faria, 68e en 3-7, 4-6, 7-6, 6-4. Il défierait André Rublev pour une place en demi-finale. Voilà, c'est la fin de ce Flash Sport. Une très bonne journée à notre écoute.
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3: Bonjour à tous. On commence à Paris avec le pape Léon XIV. Il poursuit sa visite dans la capitale. Ce matin, il a rencontré des nouveaux et futurs baptisés à l'Institut catholique avant de se rendre auprès de migrants. Environ 600 000 personnes sont attendues cet après-midi pour une grande messe sur la place de la Concorde et les Champs-Élysées. Le pape prendra ensuite la direction de Lourdes. Et partout en France, des dizaines de rassemblements pour le climat sont prévus aujourd'hui. Environ 260 mobilisations sont annoncées après un été marqué par de fortes chaleurs et de nombreux incendies. Les organisateurs réclament notamment un plan d'urgence pour mieux s'adapter au changement climatique. Côté justice maintenant, 6 bouchers ont été mis en examen après la vague d'intoxication à la bactérie E. coli dans l'Aisne en 2025. 32 personnes avaient été contaminées et une fillette de 11 ans était décédée. Les 6 bouchers sont placés sous contrôle judiciaire. Autre mobilisation, la pétition pour rendre obligatoire le Nutri-Score sur les produits alimentaires a dépassé les 100 000 signatures. Dans le même temps, son affichage recule légèrement dans les rayons. 63% des produits en 2025 contre 64% les deux années précédentes. À l'international, Vladimir Poutine assure que la Russie ne prépare pas de guerre contre l'Europe. Le président russe affirme en revanche que Moscou va bien réfléchir avant de reprendre les pourparlers de paix avec l'Ukraine après les récentes attaques de drones ukrainiens contre la Russie. Et on poursuit avec le sport. En volley, l'équipe de France est qualifiée pour la finale de l'Euro. Les Bleus ont battu la Finlande 3-7 à 1 et affronteront la Pologne ce soir à 21h à Milan. Avec une équipe largement renouvelée, ils peuvent décrocher leur premier titre européen depuis 2015. En football, l'équipe de France s'est imposée 1-0 en Turquie hier soir pour le premier match de l'ère Zidane à la tête des Bleus. Et on termine avec une belle somme. Un joueur britannique a remporté hier soir le jackpot de l'Euromillion, soit 130 millions d'euros. C'est la troisième fois cette année qu'un joueur britannique décroche le jackpot.
4: Bonjour, football pour la première de Zinedine Zidane à la tête de l'équipe de France. Les Bleus ont décroché une victoire dans la douleur à Izmit en Turquie 1-0 hier soir à l'occasion de la première journée de la Ligue des Nations. La Turquie qui restait sur 9 matchs sans défaite à domicile dans la compétition. Le parcours du contre-la-montre de cyclisme des Super Mondiaux en 2027 autour du lac d'Annecy a été dévoilé hier en marge des championnats du monde à Montréal. Le départ sera donné au cœur d'Annecy. En Haute-Savoie, et les athlètes longeront ensuite le lac sur un parcours long de 37,2 km pour 235 mètres de dénivelé positif, aussi bien pour les hommes que les femmes et les espoirs, organisés à mi-chemin entre les Jeux Olympiques de Paris 2024 et ceux des Alpes 2030. Ces Super Mondiaux regrouperont 20 disciplines du cyclisme, y compris en handisport, des sports olympiques comme la route, le VTT, le BMX ou la piste, et d'autres beaucoup plus confidentiels comme le polo vélo ou le cyclisme speedway. Ils auront lieu du 24 août au 5 septembre. Athlétisme, la vice-championne olympique du 100 mètres et Sirena Samba Mayela, seule médaillée française en athlétisme au JO de Paris, a été provisoirement suspendue depuis le 18 septembre en cause de 3 manquements à ses obligations de localisation dans le cadre de contrôle antidopage. Rugby Pro D2 au lendemain de la 5e victoire de Brive, Provence et Oyonnax, eux aussi toujours invaincus, ont également poursuivi leur sans faute en s'imposant respectivement face à Nevers hier 56-35 et Aurillac est 24-20. Oyonnax reste leader avec 2 points d'avance sur Brive et Provence. Tennis comme Kyrian Jacquet aux dépens de l'Argentin Echeverry, Hugo Gaston a validé hier son billet pour les quarts de finale du tournoi d'Hangzhou en Chine. Le Toulousain assuré

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Voici votre soirée télé pour ce samedi 26 septembre avec The Voice Kids, ce soir sur TF1 dès 21h10. Le jeu de Cyril Ferraud, Flore à la conquête du sol sur France 2. Cassandre, votre série sur France 3. Du rugby sur Canal, Pau, La Rochelle, top 14, 4e journée. Sur France 5, Échappée Belle, direction la Corse. Et puis enfin, The Rookie, le flic de Los Angeles, ce soir sur M6. Bon samedi et très bonne soirée télé.

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0: Voici votre soirée télé pour ce samedi 26 septembre avec The Voice Kids, ce soir sur TF1 dès 21h10. Le jeu de Cyril Féro, de Flore à la conquête du sol sur France 2. Cassandre, votre série sur France 3. Du rugby sur Canal, Pau, La Rochelle, top 14, quatrième journée. Sur France 5, Échappée Belle, direction la Corse. Et puis enfin, The Rookie, le flic de Los Angeles, ce soir sur M6. Bon samedi et très bonne soirée télé.
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3: Bonsoir à tous. Après une messe célébrée devant 700 000 personnes place de la Concorde à Paris, le pape Léon XIV poursuit sa visite en France ce soir. Le souverain pontife prend désormais la direction de Lourdes où il est attendu un peu après 19h. Il doit notamment se recueillir et prier à la grotte des apparitions de Massabielle. À Clermont-Ferrand, 4 personnes ont été légèrement blessées aujourd'hui lors d'une marche pour le climat après le passage d'un automobiliste dans la foule. Le parquet exclut à ce stade toute piste terroriste. Le conducteur se trouvait sous l'emprise de stupéfiants au moment des faits. Dans l'Aisne, 6 bouchers sont poursuivis dans le cadre de l'enquête sur une série d'intoxications à l'E. coli survenue en 2025. 32 cas avaient alors été recensés, dont le décès d'une fillette de 11 ans. Placée sous contrôle judiciaire, les professionnels sont notamment mis en examen pour homicide involontaire et mise en danger de la vie d'autrui. À Bangkok, les pluies diluviennes ont transformé plusieurs quartiers en véritables rivières. Près de 300 mm de pluie sont tombés depuis jeudi. Les autorités ont décrété l'état de catastrophe naturelle dans les 50 districts de la capitale. Et l'Iran affirme avoir préparé, avec l'accord du guide suprême Mojaba Khamenei, un plan pour pouvoir ouvrir le détroit d'Ormuz sous 7 jours. Le président assure que le dispositif pourra être appliqué si les États-Unis acceptent les conditions de Téhéran, une proposition à laquelle Donald Trump aurait déjà opposé un refus. Retour en France, le Nutri-Score pourrait faire son retour sur le devant de la scène. Une pétition réclamant son affichage obligatoire sur les emballages alimentaires vient de dépasser les 100 000 signatures. Elle sera donc mise en ligne sur le site de l'Assemblée nationale. Et un seul heureux élu a trouvé la combinaison gagnante de l'Euromillion hier soir et remporte donc le jackpot de 130 millions d'euros. Le gagnant est britannique, mais son identité reste inconnue. Et enfin, au cyclisme, on entre dans les derniers kilomètres de la course en ligne des championnats du monde féminin. Une course qui va commencer à se décanter. Et demain, place aux hommes avec une chance de médaille pour Paul Sexas.
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1: Bonsoir à tous. Après une messe célébrée devant 700 000 personnes place de la Concorde à Paris, le pape Léon XIV poursuit sa visite en France ce soir. Le souverain pontife prend désormais la direction de Lourdes où il est attendu un peu après 19h. Il doit notamment se recueillir et prier à la grotte des apparitions de Massabielle. À Clermont-Ferrand, 4 personnes ont été légèrement blessées aujourd'hui lors d'une marche pour le climat après le passage d'un automobiliste dans la foule. Le parquet exclut à ce stade toute piste terroriste. Le conducteur se trouvait sous l'emprise de stupéfiants au moment des faits. Dans l'Aisne, 6 bouchers sont poursuivis dans le cadre de l'enquête sur une série d'intoxications à E. coli survenue en 2025. 32 cas avaient alors été recensés, dont le décès d'une fillette de 11 ans. Placés sous contrôle judiciaire, les professionnels sont notamment mis en examen pour homicide involontaire et mise en danger de la vie d'autrui. À Bangkok, les pluies diluviennes ont transformé plusieurs quartiers en véritables rivières. Près de 300 mm de pluie sont tombés depuis jeudi. Les autorités ont décrété l'état de catastrophe naturelle dans les 50 districts de la capitale. Et l'Iran affirme avoir préparé, avec l'accord du guide suprême Mojaba Khamenei, un plan pour pouvoir ouvrir le détroit d'Ormuz sous 7 jours. Le président assure que le dispositif pourra être appliqué si les États-Unis acceptent les conditions de Téhéran, une proposition à laquelle Donald Trump aurait déjà opposé un refus. Retour en France, le Nutri-Score pourrait faire son retour sur le devant de la scène. Une pétition réclamant son affichage obligatoire sur les emballages alimentaires vient de dépasser les 100 000 signatures. Elle sera donc mise en ligne sur le site de l'Assemblée nationale. Et un seul heureux élu a trouvé la combinaison gagnante de l'Euromillion hier soir et remporte donc le jackpot de 130 millions d'euros. Le gagnant est britannique, mais son identité reste inconnue. Et enfin, au cyclisme, on entre dans les derniers kilomètres de la course en ligne des championnats du monde féminin. Une course qui va commencer à se décanter.